payer l'addition. Ouais, parce que là, t'es pas loin, là, tu vois, de la fin de vie, là. D'ailleurs, l'addition, là, elle arrive, hein. Comment ça, tu veux pas la payer? Ah, mais t'as pas le choix, mon gars. Allez, allez. Non, mais je croyais que t'avais compris la chanson, là, franchement. Eh, hey. Oh, oh. T'es trop ceci, t'es trop cela. T'es quoi, toi?

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0: Salut à tous et bienvenue sur le WB Japanese Radio Show pour la rubrique copie non conforme. 5 covers et leur version originale à découvrir tout de suite.
1: Copie non conforme change de nom et devient Not Your Cover pour Not Your Fan My Radio. Et pour ce numéro 109, on retrouve Freddie Mercury qui nous chante la chanson de The Platters intitulée The Great Pretenders, parue en 1959.

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1: En 1983, Cyndi Lauper sortait la chanson Time After Time et reprise ici en version jazz instrumentale par Miles Davis.

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1: On écoute maintenant une version live du titre I Want You de Elvis Costello, chanté par Fiona Apple, accompagnée de Elvis Costello lui-même à la guitare, au Decade Rock Live en 2006.

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On termine cet épisode de Not Your Cover avec un titre en français des Escrocs. Acédic, une chanson de 1994 reprise en 2021 pendant le confinement par Pamplemousse.

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Salut à tous et bienvenue sur le WB Jappies Radio Show pour l'émission 1 pour 7, 7 pour 1. Une sélection de 7 titres comportant un mot en commun. Aujourd'hui, je vais vous tuer pour cet épisode de 1 pour 7 avec Talking Heads et Psycho Killer, Muse qui interprète Kill or Be Killed, tuer ou être tué, The Last Killed, le dernier tué de Wendy Pott, et Archive pour qui est venu le temps de tuer, Times to Kill.

On retrouve le mot kill pour cette suite de 1 pour 7 avec Killing Me Softly with His Song par Roberta Flack, suivi de The Killing Moon d'Echo and the Bunnymen et de Killer de The Raveonettes pour terminer.

ça vous a plu ? Alors je vous donne rendez-vous pour le prochain épisode de 1 pour 7, 7 pour 1. Salut !

Bonjour, soyez les bienvenus, c'est Eldorado. Soyez les bienvenus dans une heure environ d'errance en terre rock, folk, etc. Au printemps de l'année 2026, apparu le cinquième album d'une des autrices, compositrices et interprètes les plus passionnantes et passionnément déroutantes de notre époque, la néo-zélandaise Aldous Harding. Intitulé « Train on the Island », il propose, comme ses prédécesseurs, une collection tenue de chansons où le silence et le suspense entrent à grand vent des édifices un peu fragiles, un peu bancals, de petites huttes de branches souples qui, sitôt qu'on y pénètre, ouvrent sur des paysages insoupçonnés, aux horizons immenses et à la voûte constellée. La voix de Aldous Harding se dédouble. Il y a la femme au timbre grave, un peu lasse, et il y a une deuxième Harding, au chant haut et empli de détermination qui croise le fer avec la première. Sur un métier musical à l'épure extrême s'entrelacent les fils du temps. Enfant, vieillarde, femme à l'abandon, et la palette des humeurs, hautaine, espiègle, inquiète, menaçante. Aldous est tout cela à la fois. Dans ses chansons s'entretissent les mondes du réel et du rêve, et celles-ci sont branchées sur les arcanes de son inconscient. Sans filtre, ces chansons nous perdent en l'expression tout en contraste de ce qui se trame en elles, dans les dédales de ses sentiments. Chaque chanson contient des fragments de son histoire personnelle. Livrés ainsi comme les pièces d'un puzzle d'avance incomplet, ils revêtent le statut de mystères entiers, clés secrètes d'une énigme insoluble. Des flashs, des images jetées comme les morceaux déchirés d'une photographie perdue. L'une des images qui reste, sitôt le silence succédant aux 10 titres enchaînés de l'album, est celle de cette femme qui s'arrête à une station essence.

Elle descend de sa voiture, à la capote ouverte. Ses cheveux sont emmêlés par le vent qui les a fouettés des heures durant. Dans sa main, une note griffonnée par quelqu'un qu'elle a bien connu, quelqu'un qui a souffert, quelqu'un qui veut d'elle de l'argent, certainement. On n'en sait rien, et c'est bien comme ça. La femme se dirige vers la brasserie de la station. La musique épouse son déhanché. La voix de Harding est sa voix intérieure en même temps que l'œil d'une caméra qui regarde la scène impassible. La femme frotte une allumette, met le feu à l'annexe. La voix ne tremble pas, le tempo n'accuse aucun vacillement et l'on comprend ce qu'est l'art de Aldous Harding, un feu intérieur.

J'arrive avec ma guitare, on implore le Saint-Esprit, puis c'est chacun pour soi. C'est ce que me répondit Aldous Harding, à qui je demandais il y a quelques années comment se passait en général, avec ses musiciens, ses sessions d'enregistrement. Ces chansons naissent souvent d'une étincelle toute simple. Trois notes de piano, un rythme de batterie, deux accords de guitare, une tournerie de basse, quelques mots qui sonnent, enchaînés. Chez elle, le son des mots prime sur le sens, toujours. Le miracle des chansons de Aldous Harding tient à ce qu'elles ne perdent jamais de vue ces étincelles, à ce qu'elles recèlent obstinément la magie des premiers instants, l'impulsion initiale, cette naïveté héritée du rock'n'roll primitif et transposée en l'étrangeté de ces paysages folk. Autour de ces flamèches s'édifient chacune des chansons, leurs arrangements prenant toujours soin de ne jamais les éteindre, les trahir ou les domestiquer. La complicité qui lie Harding au réalisateur artistique anglais John Parrish est l'une des garantes de ce miracle-là. Ensemble, ils sculptent les chansons comme on croque un caractère. La fantaisie, la joie, une tristesse sourde, une mélancolie arc-en-ciel. Dans cette même interview de Aldous Harding que je fis au tout début de l'année 2022, je lui demandais de me parler de John Parrish, justement. Et Anna Harding, Anna est son véritable prénom, de me répondre. John a le don de reconnaître l'essence d'une chanson, son cerveau a ça en lui. C'est comme un sixième sens. J'ai le sentiment que notre relation, qui est une des plus importantes de ma vie, s'est consolidée autour d'une communication non-verbale entre deux types de sensibilité. On peut échanger sur des choses très diverses. Lui peut me parler de ma journée d'hier pendant que moi, je lui parle de politique, par exemple. Mais notre relation va au-delà de ce qu'on exprime. On s'intéresse très profondément l'un à l'autre. Est-il encore besoin de présenter John Parrish, un des ingénieurs du son, musiciens et réalisateurs artistiques les plus estimés de notre temps? Il est certainement le plus connu pour son lien historique et fraternel avec PJ Harvey. Tous deux, depuis ses débuts à Elle, ne se sont jamais quittés. Il a sinon réalisé les disques de tout un tas d'artistes, notamment féminines, chères à cette émission. Outre Aldous et Polly Jean, citons Nadine Khoury, Kate Stables alias This Is The Kit, Rokia Traoré, Tracy Chapman, ainsi que l'américaine, établie en Angleterre, Jessica Hoop.

La voix de Jessica Hoop mûrit au sein de la chorale de la communauté mormone de Santa Rosa en Californie où elle a grandi, exercée à la liberté sur le long trajet à pied qui la menait à l'école, tutoie les cieux virtuose au début de son album Long Wave Home. Puis, au fur et à mesure qu'il se déroule, elle règle ses harmonies sur ses battements de cœur. Son chant devient de plus en plus intime. Ce 7e album a été conçu comme un chemin. Fidèle à une existence frottée au déplacement perpétuel, Jessica a enregistré ses chansons au fil d'un voyage de 3 semaines en Angleterre et en camping-car, faisant halte dans différents studios pour saisir son humeur du moment, nourrie de sa contemplation de la nature et de sa folie douce. Quant au processus d'enregistrement nomade de son disque qui l'a mené de Manchester, où elle réside aujourd'hui, jusqu'à Londres, de Bristol à l'île de Wight, partout en fait où elle avait réservé des studios pour enregistrer ses chansons, Jessica Hoop confie ceci. « J'ai dormi sous des viaducs et des vieux chênes, et je me suis réveillé face à des pâturages couverts de rosées scintillantes. J'ai déniché les meilleurs cafés et j'ai nagé dans la mer. » Ces sessions m'ont donné le sentiment d'aller de découverte, de surprise en surprise, et à chaque fois, des musiciens et des ingénieurs du son donnaient leur couleur aux morceaux, chacun à leur manière. Long Wave Home de cette sœur d'âme de Kate Bush et de Aldous Harding est la plus belle réussite. C'est un disque qui signe une rupture, un passage dans la vie de Jessica Hoop, devenue quinquagénaire, marquée par la séparation d'avec nombre de ses proches. Ce disque, l'Américaine en assume pour la première fois la réalisation seule. Elle s'était toujours auparavant reposée sur des producteurs. Ses 2 albums précédents, Stone Child et Order of Romance, avaient été supervisés par John Parrish, un des êtres humains les plus gentils et distingués que j'ai pu rencontrer, a-t-elle pu confier. Mais pour celui-ci, Jessica a fait les choses seule. Elle colore ses ritournelles apatrides et ses chansons folk fêlées d'arrangements toujours inventifs. Citons ici la participation de Jesse Vernon et son talent pour faire danser les cuivres. Continuons avec Jesse, fondateur des groupes Morning Star et Fantasy Orchestra, dans lequel il fait office de véritable chef d'orchestre. Jesse Vernon est aussi un membre régulier de This Is The Kit, le nom sous lequel officie la créatrice de chansons et interprète Kate Stables. Dans la chanson qui pointe, Slider, c'est Jesse Vernon qui a arrangé les cuivres, et c'est merveilleux.

0: Mes chansons sont des sortes de poèmes musicaux qui ne racontent pas quelque chose de clair, quelque chose de précis. Les paroles sont comme tissées à la manière d'un patchwork. Chez moi, le processus d'écriture s'apparente à du collage ou à du découpage. J'aime jouer avec la langue anglaise pour susciter des sensations. Les mots sont comme une matière. Je les perçois en trois dimensions. Ils valent autant pour leur sonorité que par le sens qu'ils dégagent. L'anglaise Kate Stables m'avait confié ces mots en 2020, à l'occasion de la parution de son cinquième album, Off, Off, On. Slider, à l'instant entendu, en est extraite. Et ses paroles sont emblématiques de sa manière. Elles progressent par association de sonorités et d'idées. Les mots s'avancent à tâtons, solidaires les uns des autres, se tenant comme par la main. Dans sa bouche, il révèle une épaisseur et une élasticité insoupçonnées. J'ai rencontré Kate à plusieurs reprises, mais je nourris pour cette interview-là une affection particulière, car elle s'était déroulée en plein confinement en 2020, et la joie de Kate, son naturel et sa sincérité, m'avaient fouetté comme un vent frais, une brise légère du dehors. La musique et l'interprétation de Slider sont elles aussi exemplaires de son artisanat, offrant un son à la fois moelleux et incisif, flottant et précis. Dépourvues de véritables refrains, les chansons de This Is The Kid sont comme des rêveries, des manières de fuite où se mêlent fantaisie et mélancolie, de petits bocaux dans lesquels s'encapsule l'odeur de la mer, les rires de l'enfance, les craquements de la forêt, les chuchotis de la nuit. Ces chansons, qu'elle interprète à la guitare ou au banjo, célèbrent la grandeur de nos rêves en même temps qu'elles avouent une tendresse infinie pour la fragilité de nos corps. Personne, comme Kate, ne chante les saignements, les nausées, les rougeurs, les maux de dents, les piqûres et les peaux mortes. Kate Stables, ce jour-là, m'avait aussi dit ceci. J'ai l'impression qu'en tant que groupe, nous formons plus encore qu'auparavant un organisme vivant. Avec mes musiciens, je me sens en symbiose. Ce qui m'importe, c'est qu'ils jouent, s'expriment. Je les ai choisis parce que je les aime. Ce sont des amis que j'aime et des musiciens que j'aime. C'est leur son que je veux, ainsi que l'alchimie qui se passe entre nous cinq. À ses côtés se sert Jesse Vernon, multi-instrumentiste et arrangeur des parties de cuivre. Rosie Plain à la basse et au chœur. Neil Smith à la guitare et Jamie Whitby Coles à la batterie. Pour capter la vie qui circule entre eux cinq, Kate avait choisi le réalisateur artistique et ingénieur du son Josh Kaufman. Leader de la formation Bonnie Light Horseman, il est aussi un producteur recherché. L'année suivante, en 2021, Josh Kaufman a supervisé l'album An Overview on Phenomenal Nature de sa compatriote, l'américaine Cassandra Jenkins.
1: Hello, Miss Cassandra, calling you from Garza County Jail. Unfortunately, I am detained midway upon my excursion here in Garza County, post Texas. I got three hot meals and a couple of blankets here. But just wanted to let you know, if you want to know what's going on with me, you could probably get a hold of my my ma. But please don't call her until I've talked to her. So maybe don't call her. I'm gonna call her tomorrow.

An Overview on Phenomenal Nature, le deuxième album de Cassandra Jenkins, enregistré dans le studio de Josh Kaufman, basé à Brooklyn, Planck, sous la soie de son Americana songeuse et ses ballades introspectives, ses tourments. Michelangelo, la chanson dont les dernières notes se sont, il y a quelques secondes, évanouies, lâche des mots terribles, d'une voix à la douceur insoutenable. Tel ceci, je suis un chien à trois pattes, je fais avec ce que j'ai, et une partie de moi sera toujours à la recherche de ce que j'ai perdu, qui attend le jour où, raide morte, je tomberai. L'écriture et la composition des chansons se sont déroulées durant le flou vertigineux du confinement et ont été déclenchées par deux événements dramatiques. Tout d'abord, l'arrestation puis l'incarcération pour une peine de 3 années d'enfermement d'un des proches de Cassandra, au moment où celui-ci s'apprêtait à aller la voir en concert. Le message qu'il lui laissa, dans le lointain nocturne d'un pénitencier texan, est bouleversant. C'est cette voix, prisonnière d'une bande crachoteuse, que l'on entendait avant la chanson Michelangelo. L'homme, perdu, y dit ceci. «

Bonjour, Madame Cassandra. Je vous appelle depuis la prison du comté de Garza. Malheureusement, je me suis retrouvé en détention au milieu de mon périple ici, dans le comté de Garza, dans la ville de Post, au Texas. J'ai 3 repas chauds par jour et quelques couvertures. Ça va. Mais je voulais juste vous dire que si vous voulez savoir ce qui m'arrive, vous pouvez probablement joindre ma mère. Mais s'il vous plaît, ne l'appelez pas avant que je lui ai parlé. Alors, peut-être ne l'appelez pas. Je l'appellerai demain.

Le deuxième drame qui a saisi Cassandra est la nouvelle du suicide de son ami David Berman, dont elle s'apprêtait alors à accompagner en tournée son nouveau groupe, les Purple Mountains.

La lumière de ma vie s'éteint ce soir, alors que le soleil se couche à l'ouest. La lumière de ma vie s'éteint ce soir avec quelqu'un qu'elle vient de rencontrer. Elle l'a maintenue allumée plus longtemps que j'étais en droit de l'espérer. La lumière de ma vie s'éteint ce soir sans le moindre soupçon de regret. L'obscurité et le froid, par les failles de mes récits, se sont engouffrés. En 2019, David Berman fait paraître le premier et dernier album des Purple Mountains. Il a été auparavant le leader des Silver Jews, la formation qu'il avait fondée avec son ami Stephen Malkmus au début des années 90. Ce dernier trouverait le succès en fondant son propre groupe Pavement. En 2009, Berman met fin aux Silver Jews et son esthétique d'Americana cabossée, de folk rock foutraque, leur offrant un enterrement digne de ce nom lors d'un ultime concert organisé au fond d'une grotte du Tennessee. Son retour, 10 années après, est une surprise magnifique, une nouvelle inespérée, mais finalement une nouvelle cruelle. Le disque des Purple Mountains paraît en juillet et en août, l'artiste met fin à ses jours, finalement vaincu par la dépression contre laquelle il avait consacré l'essentiel de ses forces à se battre toute son existence durant. Il avait, quelques semaines avant sa mort, offert une interview au magazine Les Inrecuptibles. Il disait, par exemple, ceci. « En général, les artistes de mon âge reviennent avec un album sur lequel ils racontent leur évolution, leurs nouvelles expériences de vie. Pour moi, rien n'a changé, je suis toujours la même épave. La seule différence est que j'essaye d'écrire des standards, des chansons qui peuvent parler à chacun d'entre nous. Les chansons de Silver Jews étaient remplies de conneries. Celles de Purple Mountains sont plus honnêtes. J'y expose ma situation pour les rendre universelles. Les paroles peuvent être très déprimantes, mais la musique reflète une certaine résilience. Je ne veux pas que la musique soit juste de la misère. Je ne veux pas apporter de la misère dans la vie des gens. » La dernière œuvre musicale de David Berman est immense. Purple Mountains est un très grand disque. Il y a l'évidence des mélodies et le travail forcené sur les paroles. Et puis, il y a la réalisation du disque qui parvient à capter cette énergie du désespoir qui animait alors Berman. Une sonorité à la fois proche de la prise live et emplie de détails merveilleux. Quand les chansons prenaient forme et que David Berman s'est rendu compte qu'il s'acheminait vers la création d'un album, il a demandé à des amis de l'épauler, des gars qui aimaient sa musique, respectaient son travail. Il avait besoin de cette attention-là. Alors, il est parti à Chicago et a enregistré sa poignée de chansons avec Jeremy Earl et Jarvis Tavernier, les gars du groupe Woods.

0: entre les expérimentations en solitaire du chanteur et guitariste Jeremy Earl dans son appartement perché dans un immeuble de Brooklyn et le 8e album que son groupe Woods fait paraître en 2014, il semble s'être passé une éternité. À peine 10 ans, en vérité, mais le chemin parcouru impressionne. Depuis les cassettes bricolées publiées sur le label Schremper, qui avait commis les œuvres de Herman Dune ou Centrido, deux grandes références pour Earl, et ce premier véritable coup de maître, White Light and With Love, est un grand disque de folk rock psychédélique, aux orchestrations luxuriantes, aux mélodies renversantes, aux guitares toutes dents dehors, mais des dents qui dévoilent la plupart du temps un éclat de rire. Il y a toujours de francs raies de lumière dans la musique de Woods, qui se réverbèrent sur les forêts de cuivre que le groupe a au fur et à mesure invité sur ses chansons. Quelque chose qui n'a jamais changé, jusqu'à aujourd'hui encore, c'est le chant de Jeremy Earl, son falsetto irrésistible, la voix d'un enfant dont les mots se pressent pour sortir et exprimer une soif de vivre immense, balancer par-dessus bord les peurs et foncer. Earl chante comme l'on court, comme l'on se jette à l'eau. Cette chanson, Full Moon, est une manière de clin d'œil au disque 70s de George Harrison. La pédale wah-wah de la guitare électrique, les lames métal de la guitare slide, la ritournelle inspirée de sa chanson My Sweet Lord, tout est chez Woods aussi beau qu'intemporel. Les disques du groupe paraissent sur le label qu'a fondé Jeremy Earl, Woodsist. Intemporel et indépendante, ainsi est la musique de Woods. Sur le label Woodsist paraissent aussi les albums d'artistes amis ou aimés. Ainsi, en 2015, l'américaine Anna St. Louis, originaire de Kansas City et installée à Los Angeles, fait paraître sur le label une première cassette, puis, 3 ans plus tard, un premier album somptueux intitulé « If Only There Was a River ». Extrait « Understand », introduit par Anna St. Louis en personne, qui m'a confié l'histoire de cette chanson alors qu'elle était dans sa voiture, et aller rendre visite à sa famille à San Diego.
1: Hi, this is Anna St. Louis. I wanted to share a little bit about the song Understand. Understand was the first single off my first full-length album called If Only There Was a River. And I recorded it in Los Angeles.
0: Bonjour, c'est Anna St. Louis.
1: Kyle Thomas.
0: Je voulais te parler un peu de ma chanson Understand. C'est le premier single extrait de mon premier album intitulé If Only There Was a River. Et je l'ai enregistré à Los Angeles avec Kyle Thomas du groupe King Tuff et avec Kevin Morby.
1: And the studio was located in Kyle's house in Mount Washington, Los Angeles.
0: L'enregistrement a été très joyeux et a été l'une des semaines les plus créatives de ma vie. Nous sommes restés en studio pendant, je dirais, 5 ou 6 jours. Le studio se trouvait dans la maison de Kyle à Mount Washington, à Los Angeles.
1: And Oliver Hill plays strings on it. And I just remember being so tickled and
0: excited
1: hearing. Et cette
0: chanson était un peu le mouton noir parmi les démons. Je n'avais pas beaucoup d'espoir pour elle, mais Kyle avait en fait une vision pour ce morceau. Il a imaginé cette partie de corde et ça l'a guidé pour réaliser la chanson. C'est Oliver Hill qui joue les violons et je me souviens juste avoir été tellement ravi et excité d'entendre l'une de mes chansons avec des cordes pour la première fois. Quel bonheur! Chaque fois que je réentends cette chanson, ça me ramène à tous ces bons souvenirs. Et j'espère vraiment que vous aussi, vous l'aimerez, cette chanson.

J'ai tout démêlé, enfin, tout mis sur la table. Comprends-moi, est-ce que tu comprends? Tu es là, à attendre devant ma porte. Tu crois que c'est le moment? Mais les ennuis, je leur demande, moi, d'aller frapper à d'autres portes que la mienne. Le chemisier bleu que je portais ne me va presque plus. Te comprendre, je ne comprends pas. La chaleur qu'on ressentait tous les deux s'est consumée telle une cigarette. Comprendre ça, je ne comprends pas. Et toi, est-ce que tu me comprends? Le premier album d'Anna St. Louis, If Only There Was a River, paraît en 2018 sur le label du groupe Woods, Woodsist, et est coproduit par l'ancien bassiste du groupe, Kevin Morby. Quand ce dernier a quitté les Woods, c'est sur ce même label qu'il a fait paraître son premier album intitulé Harlem River en 2013. Pour accompagner la sortie du disque de l'américaine, Morby s'est fendu d'un beau texte, mettant en lumière leurs racines communes, tous deux étant originaires du Midwest, une zone immense des États-Unis, s'étendant des grands lacs et de la frontière canadienne au nord, jusqu'aux grandes plaines dans le centre du pays. Il comprend une douzaine d'États, dont les Dakotas, l'Ohio, le Michigan ou le Kansas. Voici donc les mots inspirés par Anna St. Louis, au très grand songwriter que devenu Kevin Morby. Venir du Midwest, c'est avoir l'âme imprégnée d'une certaine tonalité. Et de temps à autre, une personne apparaît, capable de transmettre cette émotion par sa seule musicalité. Alors, saluons Anna St. Louis, qui nous ouvre les portes de son univers, empreint de mélancolie, d'émerveillement et d'une danse sans fin ni commencement avec le temps. Son album est un hommage au mystique. Il nous rappelle qu'en chacun de ses recoins, le monde regorge de magie, pourvu que l'on s'autorise à la voir. Parfois, par une simple observation, Anna St. Louis nous dévoile une vérité infinie, que nous n'aurions peut-être autrement jamais perçue.

Il y a quelque chose d'involontairement musical dans le Midwest. Le chant des cigales dans les arbres, le passage d'un train, le déclenchement d'une sirène d'alerte aux tornades. Si on tend l'oreille, on perçoit des sons presque inquiétants sous l'immensité du ciel, si laid et si beau à la fois. Dans ces contrées-là, les deux s'entremêlent souvent. C'est le label actuel de Kevin Morby, Dead Oceans, qui relaie ses propos de l'artiste au sujet de son 8e album, Little Wide Open, qui est paru au printemps 2026. Ce 8e album clôt une trilogie entamée en 2020 et qui contemple le Midwest, où après un passage par New York, ce natif de Kansas City est revenu s'installer. Ce titre en oxymore, Little Wide Open, évoque les sentiments mêlés que suscite en Morby le Midwest. Un ciel immense, des terres à perte de vue, mais des vies simples et humbles. Ses premiers amours et ses premiers rêves ont poussé dans le terreau parfois ingrat et aride de ces Badlands, leur conférant une aura incassable à la magie insondable. Les terres, les gens, cela résonne en moi, confie-t-il en ces mots élémentaires. Ce disque est peut-être bien son plus beau. Ses chansons, inspirées comme toujours, sont magnifiquement mises en valeur par la réalisation attentive de Aaron Dessner. Dans celle-ci, on retrouve cette ambivalence des sentiments. Elle respire du grand air d'arrangement ample et en même temps, elle demeure fidèle à une certaine simplicité mélodique qui caractérise l'artisanat de Morby. Quand Kevin Morby et Aaron Dessner décident de travailler ensemble, ce dernier est auréolé de ses récentes collaborations avec les mastodontes Ed Sheeran et Taylor Swift, mais est surtout comptable de la trajectoire à l'intégrité exemplaire de son groupe, The National.

0: Well, you know, you hear a song sometimes and you just can't stop listening to it. You put it on over and over again. You kind of get drunk on it. And that's what it was like when I heard the Nationals' Fireproof for the first time.
1: Tu sais, il arrive parfois qu'on entende une chanson et qu'on ne puisse tout simplement plus s'arrêter de l'écouter. On la passe en boucle. On s'en enivre, en quelque sorte. Et c'est exactement ce que j'ai ressenti quand j'ai entendu Fireproof de The National pour la première fois.
0: There's this darkness and this beauty and this fragility that is just magic.
1: Il y a cette noirceur, cette beauté et cette fragilité qui sont tout simplement magiques.
0: You know, just that first line, you keep a lot of secrets and I keep none. Wish I could go back and keep some. It's like that.
1: Regarde, rien que cette première phrase. Tu gardes beaucoup de secrets et moi, je n'en garde aucun. J'aimerais pouvoir revenir en arrière et en garder quelques-uns.
0: Feeling you have when you're in a relationship with someone and you realize they haven't been honest with you.
1: C'est comme
0: you,
1: ce sentiment que tu
0: hand,
1: ressens quand tu es en
0: totally
1: couple avec quelqu'un et que tu te rends compte qu'il n'a pas été honnête
0: it's
1: avec toi. Alors
0: to
1: que
0: be.
1: Toi, en revanche, tu t'es montré totalement vulnérable,
0: so yeah,
1: ouverte et honnête.
0: I
1: et ce n'est pas une situation facile à vivre. Alors oui, ça m'a captivé et j'avais juste envie de chanter cette chanson. Je l'ai donc mise sur mon album de reprise, Other Shores.
0: Just the very simple chords going round and round. And, yeah.
1: Elle a quelque chose d'hypnotique avec ses accords très simples qui tournent en boucle. C'est une chanson hantée et envoûtante.

Deux chansons du groupe new-yorkais The National. Tout d'abord, Anyone's Ghost, extraite de leur cinquième album High Violet, paru en 2010, puis Fireproof, créé à l'occasion de leur album suivant, Trouble Will Find Me, publié en 2013. Mais c'est la version livrée dans le plus grand des dépouillements par Heather Nova que nous entendions et présentée par elle-même, spécialement pour Eldorado. Cette interprétation extraordinaire est incluse dans son très attachant disque de reprise intitulé Other Shores, sorti en 2022. Heather Nova, native des Bermudes, y interprète en majorité des chansons qui ont marqué sa jeunesse, que ses parents écoutaient tandis qu'ils voyageaient à bord de leur bateau, un voilier de 12 mètres construit par son père. Sillonnant les mers des Caraïbes, contemplant l'immensité du ciel et de l'océan, se forgeant un attachement puissant à la liberté et à l'indépendance, la petite Heather, c'était alors les années 70, le début des années 80, écoutait les chansons de Simon et Garfunkel, les chansons des Beatles de Jimmy Cliff ou encore de Neil Young sur la collection de cassettes de ses parents. L'une de ses cassettes favorites était une compilation de Neil Young dans laquelle figurait le morceau héroïque du Canadien « Like a Hurricane ». Elle le reprendrait dans Other Shores aux côtés de Jealous Guy de John Lennon ou de Sailing de Rod Stewart. Like a Hurricane, c'est avec cette chanson que cette émission d'Eldorado prendra fin. J'ai choisi un enregistrement réalisé pour la série de MTV, MTV Unplugged, enregistré le 7 février 1993 au studio Universal de Los Angeles. Neil l'interprète en solo, dans une version aux antipodes de la version originale, aussi dépouillée, crépusculaire et spectrale que celle de 1975 était électrique, épique et fiévreuse. De cette chanson sur un amour fantôme, Neil livre une version fantôme. Troublante mise en abîme, écho d'un écho, comme si le sol s'ouvrait sous nos pieds et que l'on chutait dans le gouffre du temps. C'est le vertige, le frisson, assurément. Merci d'avoir été à l'écoute et qui sait, merci de votre fidélité. 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

0: Pourquoi Vince?
1: Parce qu'aujourd'hui, avec All My Noise, on a enfin eu l'opportunité de faire notre émission spéciale groupe locaux à présenter avant les concerts.
0: Voilà, parce qu'il y aura un concert métal chez Chris à Vendargues le 7 octobre prochain.
1: C'est ça.
0: Avec Thanks for the War.
1: Oui.
0: Et Darjeeling Opium.
1: Double oui. Et donc ce soir, on a le plaisir d'avoir Arthur avec nous.
0: Pour Darjeeling.
1: Chanteur de son état. Et chanteur d'autres belles choses pour lesquelles on reviendra.
0: Oui, on y reviendra. On va faire.
1: Arthur, tu peux dire bonjour.
0: Bonjour Arthur.
2: Ouais, je le sens bien, quoi.
1: Voilà, ouais. Parfait. Meilleure intro de tout
0: on
1: le début
0: Arthur.
1: De l'année. Voilà.
0: Et donc on disait, Julien est passé de l'autre côté parce que Thanks for the War, le groupe qui accompagne Darjeeling Opium, c'est le groupe de notre
1: charmant camarade
0: toulousain.
1: C'est ça. Ouais. Donc là, il va pouvoir lâcher son accent à perpétuité.
3: Bah, merci de nous recevoir. C'est cool.
0: T'as vu ?
3: Ah, génial.
0: T'es invité cette fois.
3: Ah,
1: incroyable.
3: Putain, c'est drôle de se trouver de l'autre côté, quoi.
1: On blague, mais du coup, toi, tu fais la batterie.
3: Exactement, mon petit vide, c'est ça. Parfait. Je fais la batterie chez ces gens-là, ouais.
1: Bon.
3: Ouais.
1: Et bien, on blague, mais on est quand même super content de vous recevoir pour cette première émission spéciale qu'on attendait.
0: Oui, tu es le représentant de ton groupe aujourd'hui, alors fais pas de la merde comme d'hab.
3: Je vais essayer d'être très professionnel, promis.
0: Voilà. Bon, on va reprendre les bases, on va se faire un petit morceau de chauffe tout de suite avant de faire plus ample connaissance avec ces deux groupes.
1: C'est ça, parce que qui dit émission spéciale dit surtout rentrée. Et pour se faire un petit plaisir, il y a un groupe que j'affectionne particulièrement qui s'appelle.
0: Vient sortir un truc.
1: C'est ça, qui s'appelle Employ to Serve. Employ to Serve, c'est des Anglais du Royaume-Uni, forcément. 2012, qui font du bruit très très fort avec une chanteuse en frontman. Ça rappelle beaucoup un groupe qui s'appelle Svalbard. Ils étaient à l'époque dans la même écurie chez Holy Roar Records. Employ to Serve, ça a été très post-hardcore, très vénère, très hardcore travaillé, du gros chant, de la grosse mélodie, des trucs très très très très, très fat. Et puis ils viennent de nous sortir un nouvel album qui s'appelle Conquering, là en 2021, ouais. Il y a une semaine.
0: C'est tout frais.
1: Et ça emplâtre. Mais l'emplâtre, le plat de pâtes de 4h du matin, l'emplâtre.
0: Et ben du coup, le single c'est Mark of the Grave.
1: Exactement.
0: Bah, allez, on va s'écouter ça tout de suite.
1: Préparez-vous. Bienvenue pour la rentrée.
0: Et bonne rentrée.

0: Et c'était Employ to Serve sur All My Noise après une ritournelle technique dont seul Cyril a le secret. Oui, j'aime beaucoup ce mot.
1: Bon, et bien rentrons dans le vif du sujet.
0: Ouais.
1: On a du monde. On va parler avec eux quand même.
0: Oui, parce qu'à la base, on fait surtout une interview. Enfin, on va essayer.
1: Qui veut commencer ? Sense of the War ou Darjeeling ?
0: Pour l'instant, Julien sans sa chaussure.
1: On va commencer avec lui parce que sinon, il va faire trop de merde.
0: Hein ?
1: Alors.
0: Bonjour Julien.
2: Bonjour Julien, qui es-tu ?
3: Alors, accessoirement, je suis batteur de Sense of the War et aussi je participe parfois à l'émission All My Noise.
0: Parfois.
1: Pareil, ouais.
0: Non, mais...
3: Et là, je me retrouve de l'autre côté du micro. Donc, je suis le batteur de Sense of the War, un groupe qu'on a monté il y a 2 ans maintenant. Voilà, et on est 4 et on essaye de proposer un hardcore.
1: Un peu à l'ancienne.
3: Oui, bah, ce que tu me disais tout à l'heure, Cyril, je sais pas. En tout cas, on essaye de proposer du hardcore à l'ancienne.
0: Moi, je trouve ça très noise quand même dans l'esprit.
1: C'est noisy.
0: Je trouve ça, non, mais dans un sens très positif en fait. Hein. Je trouve ça très noisy en fait dans les consonances de ce que vous utilisez. Ça me rappelle beaucoup Converge, beaucoup de. Un peu la The Cariot. Un peu déstructuré, un peu noisy, un peu à l'ancienne.
3: Bah écoute, c'est super flatteur parce que c'est deux références qu'on aime tous les quatre en tout cas. Petite Converge pour nous, enfin en tout cas pour moi, puisque je suis tout seul ce soir à parler, c'est un peu le groupe référence. On essaye en tout cas de trouver des chemins un peu différents, sans prétention, mais de proposer un hardcore. Voilà, alors je sais toujours pareil, c'est toute une étiquette, je sais pas comment te la
0: c'est
3: définir.
0: C'est chiant l'étiquette.
3: Ouais, c'est un peu chiant.
0: Chiant.
3: En tout cas, c'est un hardcore sincère qui est fermé le cœur avec les tripes et on essaye de donner tout, quoi.
1: Ouais, c'est roots aussi parce que déjà il n'y a qu'une grade, donc ça limite aussi le côté. Tu vas pas en faire des caisses au niveau harmonie, etc. Ça va à l'efficace.
3: Bon,
1: il n'y a pas de breakdown.
3: Il n'y a pas de breakdown, un sujet, vaste sujet.
1: Oui.
3: Il y a très peu de breakdown.
1: Toi, t'en veux pas. Tu sais pas jouer de la double pédale de toute façon.
3: Voilà.
0: Est-ce qu'on a besoin de double pédale pour faire des breakdowns ?
3: Alors, c'est la vraie question. C'est un sujet récurrent chez
0: nous. Si on parle là-dessus, on devient France Culture. Hein. On n'y est plus. Hein.
3: Non, mais la double pédale, bon, c'est après, je vais pas m'étendre sur le sujet stricto sensu de la batterie. Mais en tout cas, oui, pour moi, dans mon style, dans ce qu'on fait aujourd'hui, pour moi qui suis batteur du groupe, la double pédale, c'est pas du tout. Je vais faire une confidence. Je pense que souvent, les mecs, on ne sait pas jouer de la simple et on joue de la double. Alors moi j'ai
1: pris le pavé dans la main.
0: On vient passer de France Culture à Striptease, confidence.
3: Voilà, voilà.
0: Non mais on y est. Est-ce que tu nous présenterais tes petits camarades qui composent également cette forme?
3: Alors il y a JC qui est l'ancien guitariste de Quasar avec qui j'ai joué pendant quelques années.
0: Et même de Groot Circus pour les plus vieux d'entre vous qui écouteraient cette émission et surtout dédicace à lui.
3: Je vois que tu as une culture toujours irréprochable, c'est un vrai
0: je
3: plaisir.
0: Je suis un petit taquin.
3: Il y a JC, l'inénarrable JC que tout le monde connaît, voilà, donc avec qui le projet, la genèse est un peu venue avec
1: c'est
3: lui.
1: C'est parti de vous deux.
0: Yes.
3: Exactement. T'as Alex, notre petit genou de chanteur, voilà, qui a pris une session barcelonaise et retourné en France et qu'on a récupéré à son retour en France. Et surtout, on a Seb, notre super bassiste recruté très peu.
0: Seb, c'est bien.
3: Sébastien, c'est au top.
0: Est-ce qu'on le dit qu'Alex, tu sais qu'il était dans As We Down avant ?
3: Je sais bien sûr.
0: Exactement ! Putain !
1: Putain, mais quelle culture locale, Vince !
0: Franchement, moi je suis un produit de nos régions du talent.
1: Ah ouais, j'avoue.
0: Prochain tatouage.
3: Voilà, le truc a pris, on avait une première line-up, on a changé de bassiste entre-temps pour différentes raisons. Et puis voilà, et puis là aujourd'hui, on arrive à, j'espère, une line-up qui sera stable, en tout cas on y souhaite, et puis on travaille... Et puis la prochaine étape, c'est de commencer à vraiment jouer parce que voilà.
0: Moi, j'ai eu le plaisir de jouer avec vous sur un des derniers concerts
3: que
0: j'ai pu faire.
3: Et nous, l'un des premiers.
0: Et,
1: au chip.
0: Ouais, et c'était une sacrée branlée.
1: Bah ouais, c'était cool avant que tout ça s'arrête.
3: C'était génial.
0: Ouais, ouais. Et on en parle de ça, mais d'ailleurs, toi, tu officiais également dans Quasar à la batterie.
3: J'étais batteur chez Quasar pendant 4 ans.
0: Tu étais le premier batteur de Quasar.
3: Exactement, exactement.
0: Et, c'est un sacré souvenir parce que moi, mon premier concert que j'ai fait avec Haters à l'époque, c'était en ouverture avec vous. Et on jouait pour 9-11. On était en première partie, vous jouiez après, et ensuite il y avait 9-11 qui ouvrait sur le Black Sheep.
3: Alors oui, sauf que ce soir-là, effectivement, on avait booké la tournée avec 9-11.
0: Yes.
3: T'as entièrement raison. Je sais pas, tu m'en étais occupé, donc je peux t'en parler. Par contre, le soir au Black Sheep, on jouait dernier parce qu'ils voulaient nous faire cette chance-là de jouer dernier parce que c'est notre dernier concert.
0: C'était ton dernier concert,
3: voilà.
0: C'est ça.
3: Et 9-11 avait eu la classe et la gentillesse de nous dire, ben non, les mecs, ce soir, après 3 soirs, vous jouez à premier. Le dernier, pardon.
0: C'est cool. Hein.
3: Et c'était à ce jour, l'un des meilleurs concerts de ma vie. Ouais.
0: Tu continues à jouer pieds nus ?
3: Non, j'ai arrêté.
1: Par respect.
0: Respect en vrai, moi je suis étonné, tu dois avoir
1: c'est le Yannick Noah du coup.
0: Non mais moi en fait je pense que t'as comme la vieille pub des années 90 Pirelli, tu dois avoir des pneus sous tes pieds mon pote.
3: Ah mais j'ai chopé des mycoses surtout, tu vois, yes, alors...
1: Permettez-moi de recentrer un peu le truc. Allez. On va écouter un morceau de Sensor de War déjà pour voir un peu de quoi on parle.
0: S'il vous plaît.
1: Julien m'a filé des morceaux à passer. J'ai track 1 et track 2. On met quoi?
3: Ben genre dans le style track 1, c'est pas mal.
1: C'est quoi le vrai titre?
0: On se croirait dans Fort Boyard, track mais 1 ou track 2?
1: Est-ce que t'es capable de me donner le titre du morceau, Julien?
3: Je savais pas qu'elle aurait des questions pièges, donc track 1 c'est super.
0: Bah attends, on est même pas chaud là encore.
1: Allez, hein. Ça part sur une track 1 sans problème. Voilà,
0: donc
1: on est carré
0: ici dans All My Noise, Sex for the War,
1: l'émission
0: track 1.
1: Est bien préparé.
0: Exactement.
1: C'est parti pour track 1.

0: Et c'était Thanks for the War.
1: Le groupe de notre ami Julien.
0: Merci. Et j'ai pas eu le temps d'avoir le titre de la track, donc ça
1: donc
0: sera.
1: Julien va nous le donner.
2: Ah, je suis vraiment confus, mais
1: oh,
2: je...
1: c'est chaud.
0: Alors, cette track 1 s'adresse à
2: Alex.
0: Mec,
2: arrêtez de m'enfoncer, putain, c'est
0: mais
2: bon.
0: Mais on t'enfonce pas, c'est Alex qui
1: tu
0: va t'enfoncer.
1: Avec tes collègues.
0: Avec ses bras de musclé, il va t'enfoncer parce que tu connais pas le titre de tes propres chansons.
2: J'ai fait un petit messenger à l'équipe, mais non, ils m'ont pas répondu.
1: On débattra de ça plus tard, je trouve ça personnellement assez chaud de pas connaître. Mais bon, bref.
0: Non, mais alors... voilà, on n'est pas là pour jeter des pierres, mais bon.
1: En attendant que Julien aille se cacher, on va enchaîner avec...
0: Le deuxième invité de ce soir.
1: On est quand même content d'avoir Arthur avec nous ce soir.
0: Oui, parce que Julien, on le connaît, mais bon, à force.
1: Oui,
0: on s'accommode. Mais du coup, on a Arthur Bagarre avec nous ce soir.
1: Arthur Bagarre, de son nom, c'est ça sur sa carte d'identité, c'est Arthur Bagarre.
0: Oui, avec 2G.
1: Bagarre.
0: Bagarre.
1: Comment ça va, Arthur?
3: Ça va bien ou quoi?
1: Bah oui.
3: Franchement, ça va bien.
0: Cool. Il a pas changé d'intonation depuis le début.
1: Non, bah.
3: En même temps, c'était pas dit, il est timide.
0: Mais non, c'est le soir plus
3: fort pour lui.
1: Bah alors, du coup, Darjeeling.
0: Ouais.
1: Bah vas-y, présente-nous un peu le groupe, d'où ça vient. Vous existez depuis quand?
0: Ouais, alors. Bon. T'es qui, toi?
1: On connaît Darjeeling, on a un affect pour ce groupe. Mais
0: moi, je le connais depuis avant même Darjeeling en plus, hein.
1: Bah oui, oui, non, bah. Attends. Darjeeling, c'est tout un paquet, clairement.
0: C'est moi.
3: Apprendre ou laisser.
0: Si j'osais vous comparer dans le bon du terme, hein, c'est pas péjoratif, vous me rappelez énormément Krav Boka dans votre votre démarche, parce que Krav Boka, ils tournent dans le monde entier. Mais pareil, ils font comme vous, ils tournent dans n'importe qui les accueille.
1: Genre et un compris les poulaillers.
0: Voilà, c'est-à-dire un cellier 5x5 à Villa Les Roses, ils y vont.
3: Ouais,
0: mais vous y êtes déjà avant eux presque. C'est ouf parce que moi je t'ai croisé il y a quelques jours et je te dis ça tourne Darjeeling, tu m'as dit ouais mais surtout dans les squats et les concerts pirates les gens sont pas au courant.
1: Darjeeling c'est le groupe de la vraie vie quoi.
0: C'est le groupe du dark web. Ils tournent du partout mais sans que les gens le sachent quoi. Bah, c'est fou.
1: On va laisser Arthur en place.
0: Oui.
1: Vas-y on t'écoute.
3: Pour répondre à ce que tu dis, c'est complètement faux, dans le sens où on n'est pas du tout les seuls groupes à tourner partout dans le monde. Krav Boka, c'est un super exemple, parce qu'effectivement, c'est un groupe qui a réussi à choper pas mal de visibilité, parce qu'ils sont acharnés et tout ça, ils ont un bon délire. Mais en l'occurrence, il y a des dizaines et dizaines de groupes qui font ça, avec lesquels on joue en permanence. Il y a nos potes de One Burning Match, de Clermont-Ferrand, par exemple. Et plein d'autres groupes qui sont effectivement dans un délire route comme ça. Donc c'est juste que ce milieu il existe, il faut en faire partie pour connaître quoi.
0: Eh bien je pense que ça peut être très sympa de All My Nose justement pour l'émission de mettre ça aussi en avant. Parce que nous on parle des plateaux qu'on connaît, mais il y a aussi d'autres plateaux de gens qui sont moins diffusés en tout cas.
1: Qui sont dans un réseau un peu plus do it yourself.
0: Et
1: on
0: qui,
1: va appeler ça comme ça.
0: C'est ça, et qui prennent peut-être prennent même plus de plaisir en fait.
2: Est-ce que j'ai le droit de poser juste une question?
1: Bien sûr.
2: J'ai le droit.
1: Tu bascules d'un camp à l'autre.
0: Oh, le mec, c'est un double
2: non,
0: face.
2: Parce
0: quoi.
2: Que je suis comme hyper intrigué de pourquoi le Darjeeling Opium. C'est une question que je me pose et que j'ai pas la réponse.
0: Putain, le mec, il a spoilé les questions de l'interview.
3: La réponse est vraiment super nulle.
1: Et ben, on écoute.
3: C'est vraiment la question que j'aime pas qu'on pose.
0: Mets-nous un jingle.
1: On la pose quand même.
0: Mets-nous le jingle Halloween pour ça.
1: J'ai pas. Bon, vas-y.
3: Darjeeling Opium, bah j'en sais rien, c'est un nom vraiment, c'est la Hesse, non
0: c'est la Hesse.
3: Non, c'est vrai, on va se le dire, entre nous c'est pourri, le seul avantage qu'il a c'est d'être français et anglais à la fois, mais c'est vraiment, j'y réfléchis, c'est vraiment le seul avantage qu'il a quoi. Moi souvent quand les gens, je descends de scène, ils viennent me voir, ils font
4: ouais gros
3: Attends, comment ils font
4: gros.
1: Ça en dit long sur cette scène Do It Yourself dont on parlait.
3: Non, justement, ils me disent, on pensait que c'était un groupe de vieux, tu vois. Genre ils pensent qu'on va reprendre du Johnny Cash et du Johnny Cash.
0: Attends, ils pensaient que c'était un groupe de vieux, mais quand ils vous ont vu arriver, ils se sont pas dit que c'était pas ça.
3: Si.
1: Ils ont peut-être les slips qui ont glissé.
3: Justement, Eliane. Et donc l'histoire derrière ce groupe, c'est que c'est Buzz, notre ancien guitariste, Big Up à Buzz d'ailleurs, ou qui soit.
0: Coucou Buzz.
3: Qui nous avait dégoté ce nom-là avant même que je rentre dans le groupe. Et alors c'est une histoire obscure que les Indiens opprimés par les Anglais auraient, pendant les guerres d'indépendance d'Inde, mis des pavots d'opium dans les barils de thé qui étaient acheminés à l'époque du coup, par le Cap de Bonne-Espérance en Angleterre. Et du coup, les pavots feraient pourrir le thé. Et du coup, le thé arriverait tout pourri. Les Anglais, ils étaient deg. Et donc, du coup, c'était leur qui partit à eux. D'où Darjeeling Opium.
1: D'accord.
0: Voilà. Mais je crois en Angleterre. Non, mais par contre, c'est cool qu'il y ait une histoire. Ça, je savais pas.
3: Mais c'est potentiellement une histoire complètement pinée, complètement pas
0: vraie. Oui, mais nous, All My Nose, on croit aux histoires complètement pinées.
3: D'accord,
1: un peu de fantaisie.
0: Exactement. Voilà.
1: Tu parlais de rejoindre le groupe, tu parlais de l'ancien guitariste. Il y a eu quoi niveau line-up dans ce groupe-là?
0: Fais-nous une petite présentation peut-être.
1: Ça a changé un petit peu.
3: À la base, c'est un mec que personne n'a plus vu depuis des années à MTP qui s'appelle Ulysse, que moi j'ai jamais vu, qui a dit à des gars: venez en répète, on va faire un truc. Il a chopé tous les pires mecs du monde, y compris moi. On a été tous en répète et puis il s'est barré. C'était le chanteur, il s'est barré. Du coup, je connaissais Bourrin par l'intermédiaire du groupe qu'on a eu ensemble et qui ça a fini en fight au bord d'autoroute.
0: On va en parler juste après.
3: Et du coup, Bourrin m'a proposé de rentrer. Quand je suis rentré dans la salle de répète, Chicken a dit: oh non, pas lui. Et voilà, depuis.
1: En fait, la genèse du truc est géniale. Oui, parce qu'il faut quand même savoir qu'Arthur, c'est le mec le plus schlag mais plus bosseur au monde.
0: C'est le plus déter des chanteurs que je connaisse.
1: Il faut savoir qu'Arthur ne s'alimente pas pour se payer des cours de chant.
0: Alors voilà, pour ceux qui savent
1: pas faux.
0: Et qui pensent que c'est de la blagounette, aujourd'hui Arthur prend des chants avec un très grand monsieur à qui on peut dire bonjour, qui s'appelle David Ferron, pour Inside the Scream. Et moi j'ai pris des cours de chant avec lui et Arthur. Tu fais les allers-retours, c'est ça, Montpellier-Paris, toi?
3: Ouais, tous les mois.
0: Tous les mois. Voilà.
1: Donc, sous ces airs de schlag d'Argeling, c'est un groupe de mecs qui savent jouer.
0: C'est le plus précis des schlags.
1: Ouais, voilà. C'est du schlag premium.
0: Aujourd'hui, on chambre, mais Arthur, t'officies dans Darjeeling de la plus belle des manières. Et puis, tu fais aussi. T'as fait le job dans l'Essonne, il me semble.
3: Oui, j'étais dans l'Essonne pendant longtemps et maintenant je suis dans une Arcadia.
1: En fait, tu as un grand écart entre Darjeeling, qui est ton projet un peu de cœur pour le fun avec les copains à jouer dans des poulaillers.
3: Ouais.
1: Et de l'autre côté, tu as une Arcadia qui est une grosse machine de guerre qui pèse et qui va jouer dans des très grandes salles avec des très gros groupes et qui. T'as ce double truc quand même.
3: Alors. C'est précisément pour ce que je veux dire que les mecs d'Inarcadia ont choisi de m'écarter des interviews parce qu'ils trouvent que je suis trop punk, mais Inarcadia c'est pas un gros groupe, hein, on se détend, hein, mais oui.
1: Alors.
3: Ouais.
1: Bon, la pub.
0: À l'échelle française, aujourd'hui Inarcadia c'est un nom qui est connu et reconnu à l'échelle où vous en êtes. Alors attention, on parle pas des Mass Hysteria et tout ça, mais Inarcadia, vous êtes quand même un nom où t'entends Inarcadia si t'es un petit peu dans la scène métal, tu sais qui c'est. Si tu t'intéresses un petit peu à ta scène et à ta culture musicale, tu sais où
1: est. À l'échelle nationale quand même. Gros groupe, c'est une notion, c'est dur de mettre. Je
2: me permets une intervention. C'est vrai qu'effectivement, Inarcadia, il y a une visibilité que tu as,
1: qui est pas la même qu'avec Darjeeling.
2: Exactement, ouais, que tu retrouves.
1: Oui. Mais t'as ces deux versants qui font que aujourd'hui t'as de la zik fun et impliqué et voilà quoi.
0: Ça fait quoi? C'est un coup boulot, un coup plaisir ou c'est les deux plaisirs?
3: Ah, mon meilleur concert c'était avec Inarcadia.
0: C'est pas pareil. Y a pas les poulets et l'Arcadia.
3: Ouais, non. Bon, après c'était un concert schlag, hein. C'était sur un ring de boxe et il y avait pas de sono, on avait dû monter la sono. Je me souviens d'avoir.
0: C'est haut, ça c'est vers 3, non?
3: Ouais, c'est ça.
0: C'est pas la sono du tram?
3: Ouais, c'est ça.
0: Ah, mais attends, quand même, on les connaît, coucou à la sono du tram à 3.
1: Pour revenir à Darjeeling, donc vous faites un mélange de hardcore et de rock'n'roll, hein. Peut-être.
0: Oui.
1: C'est résumé un peu vite, mais c'est cool. Un peu ça.
0: Je pense que c'est exactement ça.
1: C'est très rock'n'roll dans l'esprit. On va s'écouter un son.
0: Un son en détente, prenez votre meilleur thé parce que
1: fourni par Arthur lui-même.
0: C'est ça.
1: Ouais. Comment s'appelle le morceau?
0: Yes.
3: Modern Life.
0: Ah, parce qu'entre temps, moi j'ai eu le titre du premier morceau quand même, hein, de Thanks for the War. Non, Thanks for the War. La track 1 que vous avez écouté s'appelle en fait Last Fight.
1: Merci Julien.
0: Merci Alex.
2: Merci Alex.
0: Merci Alex, ton chanteur qui a répondu présent.
1: Par texto, alors que Julien autour de la table. Bon, bref. On va écouter Darjeeling, comme ça vous pourrez voir ce qui vous attend le 7 octobre à Alive My Studio.

0: Rebienvenue, rebonsoir sur All My Noise.
1: Donc vous avez pris connaissance de Darjeeling Opium.
0: Oui, et on espère que ça vous a plu autant qu'à nous.
1: On va revenir sur les deux groupes là, qui nous intéressent. Bon alors les gars, comment vous avez, en tant que groupe, hein, comment vous avez géré un peu l'année 2020 là?
2: Ben écoute, chez nous, pas facilement, très sincèrement. Ça n'a pas été une période de plaisir parce que changement de line-up, remise en question par rapport au projet, garder les mecs motivés, vous connaissez tout ça parce qu'on est tous musiciens autour de la table, ça n'a pas été...
0: Pas du tout.
1: Vous, ça vous a mis une petite châtaigne en termes de morale, quoi.
2: Clairement, ouais. Alors on s'est relevé, on a recruté un nouveau bassiste avec qui Seb, qui fait plus que l'affaire, et heureusement il est venu un peu relever l'histoire, mais... Ça n'a pas été hyper évident pour nous.
0: Il y avait toujours la motive quand même, outre le moral en fait, il y avait toujours ce désir de faire de la musique ou pas ?
2: Je vais être très franc avec toi, effectivement, dans le groupe, il y a eu, quelques tensions, en tout cas sur la façon d'aborder les choses et de comment on passe ça, qu'est-ce qu'on en fait, est-ce qu'on en fait quelque chose, est-ce qu'on en fait rien, justement. Et ça n'a pas été...
1: Parce que l'idée, c'était pas justement de profiter de ça, là, de cette période où tu fais rien d'autre. Tu composes.
0: Il y a pas mal de groupes qui ont fait ça.
1: Tu sors du contenu vidéo, des trucs comme ça, quoi.
2: Si, certainement. Hein. Pour d'autres, ça a été, mais pour nous, chez TFTW, ça n'a pas été une partie de plaisir. On en est ressorti vivant, c'est bien à l'essentiel, c'est-à-dire qu'on est là, on revient avec des projets, avec des compos. Ouais. Mais en soi, ça n'a pas été une période hyper confortable pour nous, quoi. Voilà.
1: Ok.
0: Finalement, ça s'est sorti grandi, en fait.
1: Et chez vous, Darjeeling?
3: Nous c'était cool, on a continué de jouer.
1: Bah, vous en foutiez
0: c'est,
1: un peu.
0: Enfin, non, c'est ce que, en fait, si on parle un petit peu de l'underground, du black web, du dark web de la musique underground déclarée.
1: J'avais déjà la réponse avant de poser la question, mais ils se sont jamais arrêtés.
0: C'est ce exactement ce que j'allais dire. En fait, vous vous êtes jamais arrêté de jouer, c'est ça?
3: Non, pas du tout. Non, on a fait pas mal de concerts.
0: Mais vous avez joué où alors? Pendant que la France était en train de sortir des papiers de rationnement pour sortir acheter du PQ, vous jouiez où?
3: On a pas mal joué à la Vieille Valette, d'ailleurs big up à la Vieille Valette, c'est tout un village qui est squatté au nord d'Alès, avec un village du Haut, c'est un ancien terril, une ancienne mine de charbon et les mecs sont là-dessus. On a joué sur des scènes de camions, comme ma première date avec vous, on a joué chez des gens qui nous accueillaient.
1: Vous avez pris le tout venant des mecs qui n'ont rien à foutre de la situation et qui ont continué à faire les concerts.
3: Exactement, on a fait ça.
0: Putain, je pense que c'est le seul mec qu'on a avec nous qui a tourné en plein Covid. Ouais, incroyable.
1: Bah ouais, mais au final, on parlait de la scène très underground.
0: Ah bah là, on est dans le dark underground.
1: Les mecs s'en foutent et ça a continué d'exister tout ça.
0: Donc finalement, est-ce que ça a eu en fait un réel impact pour vous ou pas en tant que groupe, dans votre composition, dans votre manière d'aborder la scène, finalement, le Covid ou pas?
3: Beaucoup moins que pour les groupes normaux. Après oui, parce que les dates qu'on fait sont quand même très inféodées au temps qu'il fait, parce que souvent c'est des endroits en hiver qui jouent pas, parce que soit c'est en plein air, soit c'est dans des granges avec du courant d'air, du coup tu le fais pas quoi. Donc l'hiver dernier on a fait que quelques dates, mais là cet été on aurait... Si on avait un mec qui bossait dans le groupe, si ça avait pas été le cas, on aurait pu taper une vingtaine de dates, on aurait tapé une dizaine, tu vois.
0: Ok.
3: Donc non, franchement, c'était cool. On a répété, tout ça et tout. Bien. Lui, impact positif parce que moi en tant qu'intermittent, ils m'ont prolongé mon intermittence, du coup j'avais pas à travailler. Du coup,
1: t'as eu la
0: neige. D'accord. Parce que toi, du coup, au final, t'es intermittent aussi grâce à Darjeeling ou t'es intermittent en dehors en fait?
1: Je suis pas certain que Darjeeling se fasse des déclats. Hein.
3: Non, je suis intermittent parce que j'ai poussé des caisses.
0: Non, on sait jamais, on pose des questions.
1: Est-ce que Darjeeling serait pas payé en bouteilles de vin et en.
0: Ils sont payés en bouteilles tout court.
3: Ouais, on est payé en touch, en eau de pluie et en sueur. Voilà, on est payé.
0: Parfait. Voilà. Alors, vous n'avez pas la visio ici, mais Cyril vient de s'écrouler.
1: La rhétorique de bagarre me fascine.
0: Alors, du coup, quand même, pour les deux groupes, alors, effectivement, il y a eu le Covid, il y a eu cette période un petit peu compliquée, mais est-ce que, quand même, parce que je rejoins un petit peu ce que tu disais, toi, Arthur, du fait que vous vous êtes pas arrêté, au contraire, vous avez pu prolonger ça et exploiter ça, et toi, Julien, qui disais que ça a été un petit peu un petit parcours du combattant, un petit peu une épopée, mais finalement, vous en êtes sorti grandi, parce que finalement, cette période Covid, ça a été pour vous une opportunité ou pas, que ce soit pour la suite ou que ce soit au moment où ça s'est passé, de vous dire ok, on continue, on y va.
2: Écoute, une opportunité, j'ose espérer, étant un positivisme absolu, je me dis que oui, effectivement, la période nous a permis de grandir, en tout cas de changer de bassiste, parce que, et ça a été la seule vraie positive de ce moment là on est reparti avec une line-up toute propre et toute neuve, avec un mec qui en veut, et donc oui, j'ai envie de trouver le positif partout, et oui, ça a été positif en soi. Mais stricto sensu, la période, quand on y était dedans, a été compliquée en gestion humaine. Je vais pas te chlaffer sans filtre, hein, tu me poses les questions, et donc du coup. Ouais, donc c'est pour ça que ça n'a pas été la période la plus simple musicalement. J'espère, et l'avenir nous le dira si on est ressorti grandi ou pas, parce qu'aujourd'hui j'ai pas la réponse, tu vois. Je pense que oui, parce que on est rentré dans un nouveau process de compo et on arrive aujourd'hui avec TFTW avec 12 morceaux, 13e en vue, on a quelque chose qui tient la route, en tout cas à notre sens. Mais voilà. Frères d'Arthur qui ont vécu les choses d'une façon totalement différente avec Darjeeling. Chez TFTW, ça a été un peu plus douloureux. Quoi.
1: Mais ça repart, là vous avez un concert, ça va remettre le pied à l'étrier à tout le monde, ça va rebooster tout le monde.
0: Et bien évidemment, on sera là le 7
1: ici
0: octobre.
1: Même.
2: On jouera le 7, on va tout casser chez Christophe.
0: Vous puis, connaissez l'ouvreuse, ce sera probablement moi, sachez-le.
2: Je connais l'ouvreuse. Oh putain, j'ai la référence.
0: Et toi Arthur, est-ce que malgré tous ces concerts incroyablement pirates que tu as pu faire avec ta fameuse équipe de jobards que vous êtes, d'ailleurs salut à Chicken, salut
3: à Bourrin,
0: à Toto, à tout le monde, à tous ces grands gars que je connais déjà aussi, est-ce que quand même il y a eu pour vous une opportunité ou est-ce que finalement pas tant que ça vu que vous tourniez déjà en fait?
3: Ah ouais, clairement ouais, parce que en fait ce qui s'est passé c'est que en fait on a joué devant des 200 personnes en fait. Parce que les gens ils...
1: Tout était concentré là-dedans en fait.
3: Ouais, voilà.
0: Et les, 200 et les... personnes
1: il y avait
0: après
1: pas
0: COVID.
1: La diffusion le... C'était pas dilué. T'avais très peu de concerts mais... Et ceux qui voulaient y aller ils étaient chez vous quoi.
3: Et là
1: vous
3: je me suis retrouvé avez... à faire mes premières salles pleines avec Darjeeling, avec des gens qui montent sur les murs et qui se foutent sur la gueule tu vois.
0: Mais en fait vous avez vécu dans un monde parallèle au nôtre.
1: Un petit peu ouais. Quand nous on cherchait des pâtes et des PQ et ils étaient devant 200 personnes.
0: C'est ça. Ils jetaient les pâtes et le PQ.
3: Bon, avec une sono qui faisait.
0: Ouais, bon, ça c'est les poulaillers qui veulent ça. Voilà, c'est ça. C'est ce qu'on appelle le grain. Exactement.
1: Le petit grain.
3: Ouais, mais carrément, okay. Ouais. On a bien profité. Ouais. Et là, moi, même à l'heure actuelle, je crains un peu le retour à normal. C'est-à-dire que bah, maintenant, le booking à l'international il va se rouvrir. On va se retrouver avec des gros groupes qui reviennent en France et tout ça. Et puis on va se retrouver à jouer devant des 5 personnes. Mais c'est le game, c'est comme ça.
0: Mais est-ce que Darjeeling, en même temps, vous avez déjà eu un retour à la normale?
3: On a notre normalité. Enfin, c'est peut-être pas la
0: nôtre. Voilà, c'est ça. Qu'est-ce qu'on fait, Cyril?
1: On parlait de... Alors, musicalement, on va revenir à l'aspect zik. Darjeeling, ouais, je disais, vous faisiez un mélange de hardcore and roll. Ouais, espèce de hardcore and roll.
3: Ouais.
1: Vous avez été... Quand le projet s'est monté, ça a été quoi la ligne directrice? Parce que vous interdisez rien quand même. Hein.
3: Ouais, c'est ça.
1: Il y a le côté, vous faites des morceaux de... Vous pouvez faire des morceaux de 7-8 minutes comme celui qu'on a écouté juste avant.
3: Ouais.
1: C'est pas commun dans le style quand même.
3: Non.
1: Vous pouvez mélanger des plans un peu funky, des plans rock, des plans what the fuck même. Enfin, il n'y a pas de ligne directrice en fait, c'est au bon feeling quoi.
3: Bah du coup t'avais la réponse dans la question, non il n'y a pas du tout de ligne directrice en fait. Genre déjà le premier truc qu'il faut capter c'est qu'on est très très schlag et très laborieux. Du coup il se passe 2 ans entre chaque compo parce qu'il faut tout le temps qu'une compo se mette en place et tout ça. Donc drastiquement en fait il y a tellement de temps qui passe entre 2 projets que le truc évolue lui-même. Et puis on essaie de se mettre un minimum de barrières parce qu'en fait qu'est-ce qu'on a à perdre tu vois. Genre on va se dire ouais on va faire comme tel mec pour essayer de toucher tel public. Mais en vrai
1: ouais, vous êtes pas dans la logique de dire il faut rentrer dans des codes, des cases ou j'en sais rien. Enfin vous êtes des icos, vous jouez de vos instruments.
0: C'est un peu l'impression que ça me donne en fait. Vous chaque concert vous jouez pour le kiffer et point barre.
1: C'est ouais, ça. Parce que vous jouez devant 200 pendant le Covid ou devant 5 schlags
0: ouais,
1: qui sont camés et qui en ont rien à foutre. Mais vous jouez de la même façon.
3: Ouais, carrément.
1: C'était même mais pas une question, c'était une affirmation.
0: Ça, pour le coup, en fait, pour connaître 2-3 gars de Darjeeling, c'est vrai que vous avez un côté quand même qui est extrêmement authentique et ça se voit en fait. Quand on vous connaît, pour ceux qui ont la chance de connaître toi, connaître Chicken et Thomas et tout ça, vous êtes quand même des gars complètement authentiques. Et ça se voit autant dans votre vie quand on vous connaît en dehors de Darjeeling que dans Darjeeling quand vous jouez.
1: Ça se voit quand on a vu Arthur arriver avec ses petits sandwichs. Non, mais pour l'anecdote, on avait fait une date, donc Arthur, quand on jouait ensemble dans l'Essonne. On avait fait une date avec Darjeeling à Florac.
3: La première date du groupe.
1: Et en fait, Arthur avait fait les 2 concerts, puisqu'il jouait dans les 2 groupes.
0: Parfait.
1: Et on avait joué devant des murs, très peu de monde, dans un village paumé en Lozère. Et Arthur, quand il avait fait le set avec Darjeeling, il jouait devant un mec bourré qui s'appelait Patou. et des mecs de la salle et nous. Et en fait, il avait tout donné comme s'il y avait 200 personnes. Quoi. Et c'est ça qui est ouf avec Darjeeling, c'est que tu...
0: C'est ça qui est beau.
1: Tu sais que ça va toujours être à fond, quoi.
0: Ouais. Et c'est ça que tu cherches dans un concert en fait au final.
1: Et dans du vrai rock'n'roll oui. pur et dur quoi.
0: Exact.
3: Ouais.
0: Voilà. Est-ce qu'on pose une autre question? Est-ce qu'on diffuse des morceaux?
1: On avait demandé au groupe de nous filer des sons qui les auraient influencés ou qui seraient un peu leur cam, etc. Oui. pour essayer de voir un peu d'où ça vient.
0: Exactement.
1: Et, on peut écouter ça.
0: Qu'est-ce qu'on écoute? Est-ce qu'on n'écouterait pas le morceau de Julien que Julien nous a choisi pour Thanks for the War?
1: Thanks for the War, de Merci pour la guerre.
0: Alors après, c'est un choix que nous quand même on aime beaucoup, mais moi j'aimerais bien savoir pourquoi tu as choisi ce son-là, Julien. Pourquoi Concubine de Converge?
2: Si tu veux, j'ai essayé de le choisir d'un commun accord avec l'équipe parce que vous avez demandé deux titres qui nous influencent. Ben alors pourquoi Converge? Parce que Converge aujourd'hui pour moi ils sont c'est ma démésie, c'est le groupe aujourd'hui qui propose depuis 20 ans maintenant, si je compte bien, un hardcore qui est juste dans l'air du temps, si tu vois, qui je trouve. Alors certains diront qu'il y a une évolution chez tous ne suivent pas chez Converge, mais en tout cas chez nous, chez TFTW, ça fait consensus global. Et peu importe leurs albums, on est tous d'accord sur la qualité de leur musique, sur leur intention surtout. Voilà. L'idée de travailler du pur hardcore de sa maman et qui fait mal.
1: Puis tout à l'heure on parlait de la prod un peu roots et tout. Ils s'emmerdent pas avec les artifices modernes et tout. Quoi.
2: Et puis ouais, merci. Alors, Cyril, ouais,
0: ils s'emmerdent pas.
1: C'est ça aussi qui est bien chez vous, c'est que voilà, vous êtes dans votre délire. Pas d'effet, pas. Mettez pas des samples, des machins et tout quoi.
2: Pas de double pédale. Hein.
0: Après Converge, ils ont une maîtrise incroyable de leur son. Quand tu prends Kurt Ballou ou quand tu prends le bassiste, c'est les mecs qui.
1: Qu'on pourrait appeler Super Ballou.
0: C'est ça.
1: Bref, on va écouter Concubine de Converge.
0: Exactement, et vous ferez votre propre idée.
1: Et on se retrouve après.

0: Et c'était très, très, très rapide.
1: Très rapide et très bien.
0: Mais c'était très, très bien. Concubine de Converge de l'album Jendo, que je ne peux que vous encourager à écouter. Exactement. Je pense que c'est un des albums qui a changé ma vie. T'en penses quoi, toi, Arthur, de Converge, rapidement?
2: Alors, rapidement.
0: Ça te touche ou pas?
2: Alors, aïe, aïe, aïe. Alors, je vais faire une. Je vais partir de loin, quoi, et je vais vite terminer. Moi, j'écoute la Zik en CD parce que c'est mon délire. Et du coup, quand j'allais au cash converteur parce que j'avais pas de thune, du coup, quand j'étais gamin, j'allais au cash converteur. Du coup, j'écoute les CD que j'ai trouvé au cash converteur. Donc, j'écoute principalement du Slipknot et du Machinette, tu vois.
0: Ce qui est très très bien, au demeurant.
2: Malheureusement. Et donc, du coup, Converge, j'ai eu l'occasion de découvrir ça en live, un des nombreux Hellfest que j'ai fait. Le chanteur arrivait pas à tenir ses parties. Et donc du coup ça m'a pas transcendé. J'ai trouvé que c'était beaucoup en attitude et moins en contenu, quoi.
0: Le truc c'est que moi je rejoins un peu ce que Bagarre dit. Autant j'écoute Converge sur tous les supports audibles, autant en live effectivement Jacob Bannon, maintenant plus il vieillit dans le temps, plus il fait des screams et il tire moins.
3: Prendre le contre-pied de ça, on l'a vu avec Julien à l'Extreme Fest, on a vu Converge ensemble. Et yes. Il avait sorti un set impeccable et voilà. On a pris la claque de l'année.
4: Ouais je ne sais pas plus qu'une fois sur scène, mais en tout cas. Effectivement, comme dit Cyril, quand on les a vus à l'Extreme Fest à Albi, et big up à eux, c'était une prestation qui était énorme.
3: C'était magnifique.
4: C'était énorme. Et
0: c'est la même année, c'était il y a au moins 4 ans.
3: Non, j'ai pleuré et bandé à la fois.
0: Je crois que j'y étais. Parce que j'étais avec JC d'ailleurs ce jour-là.
3: Mais oui, mais toi tu fais les fêtes dans tes maisons d'hôtes.
4: Ouais, voilà. Quand tu prends avec une piscine, tout ça, tout ça.
3: Arthur, pour Darjeeling, on va aussi passer un son qui vous plaît.
0: Oui.
2: Donc alors du coup, moi c'est un son d'un groupe que peu de gens connaissent actuellement, j'ai eu l'impression parce que moi j'ai découvert par hasard. C'est un groupe qui s'appelle Urban Dance Squad, qui vient des Pays-Bas si je dis pas de la merde, qui fait un espèce de pré-Rage Against the Machine et c'est...
3: C'est plus vieux ?
2: C'est un peu plus vieux, ouais. Je crois que l'album que je vais te faire écouter c'est un peu plus vieux, ouais. C'est peut-être sorti avant, peut-être dire de la merde, mais c'est peut-être sorti avant Bomb Track, Killing in the Name et tout ça et tout. Et genre il y a un espèce de truc, enfin
3: c'est dans le délire un peu quand même.
2: C'est dans le délire, ouais. Ah ouais,
3: et moi, ça t'a influencé aussi niveau chant, ce truc là un peu d'avoir du débit un peu hip hop du truc vénère rock'n'roll hardcore. On va s'écouter ça.
2: Vous en jugerez.
3: Le morceau s'appelle No Honesty.
0: Eh bien on y va, c'est parti dans All My Noise.

0: C'était Urban Dance Squad, donc le choix de Monsieur Bagarre et de son groupe.
1: Et c'était très bien.
0: Petit côté hip-hop.
1: Moi, j'ai beaucoup retrouvé
0: aussi dans Darjeeling.
1: C'est ça, ça fait très Darjeeling. On sent d'où viennent vos influences.
0: Ouais. T'aimes bien le chanteur de Black Bomb, du coup?
2: Poon,
3: ouais, de ouf, ouais.
0: Parce que c'est vrai qu'il y a quand même une similitude.
3: La similitude, c'est qu'on était norlégers tous les deux, a priori, d'après ce que m'a dit mon prof de chant.
0: C'est fait norléger, l'appellation.
3: Ouais.
1: T'es norléger.
3: J'ai aimé malgré moi, parce qu'en fait, genre, j'ai entendu ce mec. Et ouf, c'est que j'ai entendu ce mec crier. Et avant même d'avoir décidé de crier, en fait, je pense que ça m'a parlé parce que je m'entendais moi-même crier, tu vois.
0: Ouais, dans les aigus, ouais. Comme ça, avec ce côté mélodique, mais très très haut perché.
1: Et bien, du coup, si on continue l'interview, on a peut-être deux questions dans une ou une dans deux, je ne sais pas trop. Mais si on fait un petit peu l'état des lieux de vos carrières respectives à tous les deux, parce que Dieu sait que vous avez officié dans bon nombre d'affaires musicales, qu'est-ce que vous pensez, comment vous voyez un petit peu la musique entre le début de votre carrière et aujourd'hui? Et surtout, maintenant, en faisant cet état de fait, c'est quoi les projets pour la suite?
3: Comment je vois la zik? Bah, j'ai appris pas mal de... Franchement, on va pas se mentir, le milieu dans lequel on évolue, il est abominable. Il y a des très belles choses, il y a des très beaux actes de bravoure, il y a des moments de partage de ouf et tout, et très peu de gens qui se bougent pour que l'underground et le moins underground continuent à être pas trop dégueulasse, mais de manière générale, c'est quand même un milieu où il y a très peu de place, où du coup, t'es vite écrasé contre les murs, quoi. Genre, on va pas se mentir. Et ma vision de la zik, c'était... Je sais pas, c'est de pire en pire, en fait. Genre, plus j'avance, moins j'ai envie de me prendre la tête et plus j'ai envie de faire mon truc à ma manière et voilà. Donc, à une époque j'avais vaguement l'ambition de faire quelque chose de sérieux, maintenant je me dis que j'ai déjà de la chance d'être là où j'ai déjà de la chance d'avoir des potes qui m'ont suivi depuis aussi longtemps et qui m'ont supporté depuis tout ce temps là et que si juste ça ce que j'ai, même si ça coûte de la thune, si ça me rapporte rien, si juste ça, ce truc de ouf, ça pouvait continuer jusqu'au jour où je crève, ben ça serait cool pour moi, tu vois.
0: Ouais, toi, tu te rends ton compte, juste aller kiffer, de faire des concerts, des dates et dans les conditions où elles sont actuellement. Et...
3: Ah ouais, de ouf. Ça, enfin, au final, t'es devant 600 personnes, t'es devant 2000 personnes, mais si c'est pour faire un truc qui te ressemble pas, ça sert à rien, quoi. Mmh.
0: L'authentique.
1: Exact. Enfin, bah, c'est ce que je ressens également, ouais. Et pour la suite?
3: Moi, en ce qui me pour la suite, moi, il faut que je continue à faire ce que je fais tous les jours. Je m'entraîne, je suis au Subsonic. D'ailleurs, big up au Subsonic.
0: Subsonic à Montpellier, ouais.
1: Coucou,
0: ouais,
1: le Subsonic. Ouais.
4: Salle centrale en centre.
1: Ouais. Ça fait un repère gros moment. Oui.
3: Ouais, je suis le serveur du Subsonic, je suis tout le temps là-haut au grenier, je m'entraîne et du jour, 14 heures, et voilà quoi. Genre, moi, si je peux continuer à faire ça tous les jours, advienne que pourra, tu vois. L'important c'est.
0: Du moment qu'il y a du sandwich triangle sous la main.
3: Ouais, c'est ça.
1: Et Dieu sait que le sandwich triangle, dans les tournées, il nous nourrit.
0: Ça, c'est clair.
1: Julien?
4: Ben écoute, Arthur a très bien résumé les choses, j'ai pas grand chose à rajouter, sauf qu'en fait on est même à des niveaux différents aujourd'hui, nous dans cette optique là. Et aujourd'hui c'est de jouer au maximum, d'aller défendre notre musique, parce que ça fait 2 ans qu'on se casse le cul à travailler, à la répéter, et qu'on reste toujours dans un format très intimiste, donc forcément un format de répétition, et qu'on est là tous pour quand même aller montrer un peu ce qu'on fait. Donc aujourd'hui on a l'ambition d'aller représenter un peu ce qu'on a travaillé, de le présenter sur scène, avec toutes les contraintes aujourd'hui qu'on peut connaître et qui ne sont pas encore levées, parce que bon, on sait très bien que voilà, on va organiser un concert le 7 octobre, d'ailleurs on vous attend nombreux à All Mine Studio à Vandargue. On espère que vous serez là nombreux parce que on a besoin de relancer le truc, et je reste intimement persuadé, et les mecs de l'équipe, que la musique va se réinventer aujourd'hui. Voilà, c'est-à-dire que moi je pense que vraiment ce moment-là suspendu pendant un an et demi aura permis, en tout cas je l'espère, de promouvoir la musique de façon différente et de promouvoir des salles plus petites, plus grandes, en tout cas. Que les gars ont besoin de jouer, les gens ont besoin d'écouter de la musique, et que ben nous on est des acteurs là à ce moment-là, et qu'on propose des choses, c'est au même titre que Arthur et que Darjeeling, et que les mecs l'ont fait avec l'interview qu'on vient de faire. Le fait est, c'est que t'as un mec qui se bouge le cul ici localement, qui donne la chance à des mecs comme nous et à d'autres de pouvoir faire une émission de radio, de pouvoir faire des concerts, et que ce gars-là, la personne derrière qui veut jouer, c'est foutu. Sauf qu'en fait, on est dans une optique où on se dit allons-y, prenons tout, allons-y. Et puis Et on verra bien pour la suite, quoi.
1: Toi, ça fait un moment que tu fais de la ZIC en plus. Entre Toulouse, Montpellier, ça commence à faire
0: un petit peu que
1: t'es là-dedans. Oui, ouais, au-delà de ça, ton âge musical, ton expérience musicale.
4: Ouais, ouais, j'ai aucune prétention de rien du tout. Mon expérience musicale est minable, mais en tout cas, elle est ce qu'elle est, et avec mon
1: elle est ce qu'elle est, exactement. Voilà.
4: Oui, effectivement, je suis là pour jouer et pour défendre ma musique, quoi. C'est-à-dire que je peux pas m'enfermer dans un cadre de répétition et juste se dire que je crée ce qu'on crée tous ensemble. Ça va être juste restreint à une putain d'écoute locale, quoi. Non.
0: En parlant d'écouter des trucs sur internet, deuxième morceau de Thanks for the War pour ce soir que tu nous as donné. Alors, moi, encore une fois, j'ai track 2. Qu'en est-il, Julien?
1: Alors,
0: on va passer un texto et on aura le titre.
1: Attendez, je l'ai parce que j'ai été clairvoyant, ce qui m'arrive très peu.
0: Julien, c'est chaud.
1: La track 2, c'est Until There Is Nothing Left.
4: La classe, c'est Alex.
0: Merci, Alex.
1: Bien sûr que c'est Alex qui m'a envoyé ça. T'es le meilleur, Alex. C'est parti.

0: Et c'était Thanks for the War sur All Miners avec Until There Is Nothing Left.
1: Voilà, comme Julien nous l'a bien annoncé.
2: Le titre.
0: La traque 2.
1: La traque 2.
0: La traque 2. Hein. Bon, on se marre, mais on arrive bientôt effectivement à la fin de cette charmante soirée interview en préparation du concert.

0: respectivement Arthur, respectivement Julien, quelle est votre meilleure anecdote de concert ou souvenir le plus drôle ou secret?
1: Alors,
0: car chez All My Noise, on aime bien les trucs
2: je
0: secrets.
2: Je propose de commencer par Julien.
0: Allez.
2: Parce qu'en termes d'anecdote, il y en a un en face là-bas qui doit... De toute façon, j'arrête pas de dire Arthur d'écrire un bouquin. Donc,
0: c'est ça.
2: Je pense qu'il va avoir du mal à choisir.
0: Mais... Fais-nous rire ou donne-nous des exclus, mais donne-nous quelque chose.
3: Ouais, une anecdote avec mon ancien groupe Quasar, dans lequel on a parlé, j'ai joué quelques années. On avait été invité à l'époque pour jouer dans un festival hardcore à Valence. Voilà.
0: Attends, Valence en France ?
1: Valencia.
0: Ah, Valencia.
3: Donc on se barre à Valence en plein mois d'août en plus, donc une route pas possible du monde, on galère. Enfin, on met au lieu de 7h prévues, on met, je sais plus, 9h30, voire 10h. On arrive là-bas en fin d'après-midi, on se retrouve, pas du tout un festival, mais un squat, pour le coup un gros squat à Quepont, avec du matos pourri, enfin pas du tout d'organisation, des mecs adorables, hein, vraiment sympas, et une bouffe, alors c'est tous des végans, donc on a bouffé du sable, on a beaucoup rigolé d'ailleurs après.
1: Du sable.
3: Ah, tant et si bien qu'on a joué à 1h ou 2h du matin, je sais plus, voilà, et que... Même l'endroit où ils dormaient, ils étaient plein de bonne volonté, c'était pire qu'un squat. Donc on a décidé de reprendre la Bayonne et se rebarrer dans la foulée. Et donc de repartir à Montpellier. Donc on avait fait à l'époque 15-16 heures de bagnole pour 45 minutes de concert. C'était très folklore.
0: La tortilla au sable, c'était pas top. Ouais, non mais.
1: Est-ce que c'est validé par Arthur ce genre d'anecdote?
0: Ouais.
4: Ça... Je suis sûr que t'as bien fait.
0: On croirait une épreuve de Fort Boyard, quoi. On vous a payé en sable.
4: Il était un peu dedans.
0: Arthur,
5: moi, ça risque d'être un peu long et de déborder un peu du cadre, mais une fois, on a dû faire une date en Suisse, dans une ancienne roseraie au bord du lac Léman. Donc comme ça, ça sonne bien, sauf qu'en fait...
1: C'est stylé.
0: Oui, ouais, c'est beau.
1: Sur le papier.
5: En fait, c'est un squat à punk, donc pas de soucis jusque-là. Et si je le fais pas par ordre chronologique, qu'est-ce qu'on a eu ce soir-là? On a eu... Moi, j'ai dormi dans un endroit où il y avait un mec qui faisait la morale à ses chiens toute la nuit parce qu'ils étaient allés bouffer des moutons dans le champ d'à côté. En hurlant, il y avait un énorme cochon vietnamien qui était sous tasse et qui s'appelait Guillaume, et il y avait des mugs partout parce que c'est des Suisses quand même, ils ont de la thune, du coup il y avait des mugs avec l'effigie du cochon partout.
0: Seigneur Dieu.
5: Il y avait un mec énorme qui devait peser 200 kilos et faire 3 têtes de plus que moi, qui avait une voix comme ça et qui mettait des coups de pression à tout le monde, qui mettait des coups de pression à tout le monde avec une barre en fer et qui brûlait des disques durs pendant toute la nuit. On comprenait dans un brasier. Ils ont failli foutre le feu à tout le lieu parce qu'il y avait une grosse benne et ils ont balancé un énorme canapé en mode bah les couilles. Ça fait des flammes énormes, ils ont failli foutre le feu à la maison. Le sol collait. Il y a un mec qui, pendant au moment du catering, tout ça c'est dans la même soirée. Au moment du catering, il y a un mec, il a voulu faire des pâtes. Et en fait, vu que les mecs ont la flemme de se lever pour pisser la nuit, ils pissent dans une bouteille. Du coup, il a cuit les pâtes dans la pisse. Donc, s'en est rendu compte à temps.
0: Rien qu'avec ça, j'ai envie de partir en retournée avec vous.
2: J'aime
0: juste
2: la
0: une
2: dernière
0: fois.
2: Phrase, vous êtes rendu compte à temps.
0: Je trouve que les tagliatelles ont un petit goût de pisse.
2: Darjeeling Opium cherche un rôdi, hein, pour ceux qui s'intéressent.
0: Franchement. Ouais.
5: Qu'est-ce qu'il y a eu d'autre ce soir-là? Qu'est-ce qu'il y a eu d'autre? Oui, du coup, la salle de concert, c'est une ancienne chambre froide où ils mettaient les roses. Du coup, après le concert, ils ont bien vérifié qu'il n'y avait plus personne dedans, sauf qu'ils étaient sous LSD, du coup, ils n'ont pas vérifié. Du coup, il y avait un mec dedans. Ils l'ont enfermé, le mec s'est retrouvé à 5h du matin à se réveiller dans un noir absolu avec des rats qui lui couvraient sur le visage.
0: Oh,
5: et donc, du coup, il a explosé ses poings sur la porte de la chambre froide pour sortir. Sauf que du coup, on avait filé les clés à Bourrin parce qu'il y avait notre backline dedans et Bourrin il était en train de dormir parce qu'il pouvait son LSD. Du coup.
2: Bourrin.
5: Du coup.
0: On dirait une blague de Toto, cette histoire, c'est fou.
2: Mais une blague de Toto version hardcore quand même. Hein.
5: Du coup, le mec avec l'espèce d'énorme cisaille là, enfin le gros qui dit il a dû ouvrir la porte, le mec il est sorti en courant. Il y a eu des rats quand on a fait les balances qui ont quitté la scène. Quand on a fait la photo de fin, genre
2: ouais,
5: tout le monde est content.
2: Ouais,
5: c'est ça, la photo où tout le monde est content. Il y a un chien qui est venu et qui s'est calé devant nous et qui s'est mis à bégère par terre. Et... et mes potes, ils étaient tellement déchirés qu'il y en a un qui a cru que le chien était en train de bégère une tartelette aux fraises. Et que l'autre, il a cru que le chien était en train de bégère un hot dog. Et le chien, comme ils font souvent, il a remangé sa gerbe après, tu vois. Et du coup, ils ont vu ça dans l'autre sens aussi.
2: Et là, tu ranges ton matos si tu te tires.
5: Ouais. Et on a été dormir à l'usine.
2: Bon, bah voilà, je crois que tout est dit.
0: Bon, et ben.
2: Un samedi ordinaire.
0: En vrai, ouais. En même temps, tu n'as pas besoin d'être payé sur des dates comme ça. Tu as le souvenir, tu as le vécu, tu as l'expérience.
5: Je crois qu'on a eu plusieurs grammes de shit, c'était cool.
2: En tout cas, on attend avec impatience que Arthur Bagger sorte son livre chez Flammarion.
0: Oui,
2: ça
0: oui.
2: Souvenir de tournée.
0: On va faire un Kickstarter, on va faire un livre.

0: aux éditions Le Poulailler.
1: C'est ça.
2: Bon, bah écoutez les gars, c'était cool de vous avoir en tout cas.
1: Merci
2: on
1: encore.
2: On rappelle une dernière fois le concert le jeudi 7 octobre à Vendargues à Alive My Studio.
3: Ouais.
2: Avec Darjeeling et Thanks for the War.
1: Un concert si garanti sans bagarre, sans Suisse. Enfin, bagarre avec toi, mais il n'y aura ni de poulette, ni de Suisse, ni de rats, ni de chambre froide.
3: Je rajoute juste un petit mot. Ouais, merci de venir, merci de supporter la scène locale. Et on a besoin de vous. Et. Darjeeling et TFTW ont besoin de vous, donc Christophe aussi, qui est les mecs qui se bougent le cul, donc venez.
2: Ouais, faire voilà. Vivre le truc, ouais. C'est oui. Le moment, c'est le moment.
1: Je pense que la vie est en train de reprendre doucement son cours petit à petit, c'est l'occasion de se manifester pour refaire la fête un petit peu comme on la faisait avant.
2: On va se quitter avec un dernier son,
1: yes.
2: Pour clôturer l'émission, qui sera un son de Darjeeling.
1: Oui. Merci Julien d'être venu.
3: Merci Vince.
1: De l'autre
3: merci
1: côté
3: Cyril,
1: du micro
3: merci
1: pour,
3: Arthur,
1: pour défendre ton groupe, parce qu'aujourd'hui on soutiendra toujours cette scène locale et encore plus les acteurs qui la composent. Merci Arthur Bagarre d'être venu, d'avoir pris le temps de répondre à notre question et à ce marasme ambiant que nous essayons de faire vivre radiophoniquement. C'est une première, ce sera pas la dernière. Nous on a pris beaucoup de plaisir.
3: Merci All My Noise.
1: On en apprend grave tous les jours avec All My Noise sur. Tous ces gens qui font de la musique partout dans les pires endroits et les meilleurs du monde.
2: Voilà, on en a eu un petit extrait, c'était chouette.
1: Voilà.
2: Bah merci bien les gars.
1: Yes.
2: On
1: merci.
2: Se retrouve bientôt pour la prochaine.
1: Merci Cyril.
3: Bisous.
2: On se retrouve le 7.
1: À très bientôt.
3: Merci, bisous.
1: Bisous All My Noise. Fait.

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